Bundjalung et que nous reconnaissons les gardiens traditionnels du pays sur lequel nous nous trouvons. Nous reconnaissons leur lien permanent à la terre, les eaux et la culture. Nous rendons hommage à leurs aînés, passés et présents, ainsi qu'à la nouvelle génération qui agit sur le pays. Vous êtes tous les bienvenus et souvenez-vous, respectez ce lieu, ramassez vos ordures et disposez-en correctement pour que vos enfants et petits-enfants puissent un jour revenir et en profiter comme vous le faites aujourd'hui. Ok, on va écouter « Et si tu n'existais pas » de Joe Dassin.

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